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1: La déclaration place à l'action. Le juge Garçon vient d'ordonner à la police basque d'évacuer les sièges de Batasuna. Hier, déjà quelques heures après l'annonce de l'interdiction du bras politique de l'ETA, les policiers ont investi les bureaux de Pamplune.
2: Pour une durée de 3 ans, prolongeable à 5 ans, les conférences de presse, les manifestations et les rassemblements politiques que pourrait organiser Batasuna, même sous un autre nom,
3: sont internationales de Batasuna, le bras politique de l'ETA.
2: Batasuna, comme ici sur ces images, celui de Bilbao, au Pays basque, attendait le même sort sous le regard des sympathisants indépendants
4: du tribunal. Et cette jeune femme entourée de journalistes, c'est désormais que
2: les militants rappellent à qui veut l'entendre que c'est la première fois depuis la chute de Franco qu'un parti politique est interdit en Espagne.
3: Batasuna en avant, alto fascisme.

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